0: Del compositor de la semana, Georg Friedrich Händel, Alemania 1685-1759, presentamos Concierto Grosso en Re menor, opus 3, número 5. Interpreta la orquesta de la Academia de San Martín en los Campos, con la dirección del maestro Sir Neville Mariner. Movimientos: primero sin indicación, segundo fuga allegro, tercero adagio, cuarto allegro manon troppo, quinto allegro.
1: Mais la saison 2005-2006 du Grand Théâtre de Genève n'est pas exclusivement dévolue à l'opéra. On y donnera aussi une pièce de théâtre en collaboration avec la comédie, à savoir Les Étourdis de Jérôme Deschamps et Macha Makeyev, ainsi que 5 récitals de chant avec de grandes voix de notre temps. On y développera aussi, comme de coutume, une saison danse. Cette dernière comprendra des accueils. Un solo signé Yann Fabre, chorégraphe entre autres choses et incontournable artiste d'aujourd'hui. On y trouvera aussi un programme de l'illustre compagnie hollandaise du Netherlands Dance Theater, en visite avec une création de son démiurge Jiří Kilian. Cette saison danse comprendra aussi et surtout des créations conçues tout exprès pour la compagnie de ballet du Grand Théâtre. Par exemple, une soirée mixte très attendue, puisqu'elle fera se côtoyer deux chorégraphes contemporains parmi les plus singuliers d'aujourd'hui, le très poétique Saburo Teshigawara et la remuante Francesca Latuada. Précisons que l'orchestre de la Suisse romande accompagnera les représentations de ce programme doublement passionnant et que Francesca Latuada en profitera pour chorégraphier sa pièce sur un montage musical comprenant, entre autres, des extraits de Roméo et Juliette de Prokofiev.